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0: Il est 10h passé de 3 petites minutes. Bonjour à tous et bienvenue sur LFM Réunion. C'est Christy qui vous tient compagnie jusqu'à 14h avec votre émission Laisse faire la musique. Et c'est parti, bien sûr, avec vos programmations, vos dédicaces, vos coups de cœur, vos anniversaires. Ça se passe du côté du standard au 0262 489 868 ou tout simplement par SMS au 06 93 048 719. À vous rappeler également que vous êtes sur toutes les fréquences et bien sûr partout, vous pouvez aussi nous écouter sur le www.lfm.re. C'est parti avec vos programmations, vous savez très bien, la météo et puis vos programmations par SMS ou bien sûr par le standard. Vous auriez aussi la couleur du temps, vous auriez aussi l'horoscope, vous auriez aussi les inforoutes, flash info et tout ça, bien sûr, vous emmène jusqu'au carillon de 14h. Belle matinée, bonne journée à tous et bien sûr, si vous êtes sur la route, la prudence à vous et bonne journée sur LFM.
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0: Allez, du souvenir sur LFM Réunion avec Claude François cette année-là. Ah, c'est une belle époque. Et qu'est-ce qui n'a pas dansé sur cette chanson? Ah, je me souviens très bien. Et c'est du souvenir. Allez, la couleur du temps, Maggie.
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0: Allez, c'est parti pour la météo de ce mercredi 17 juin. Fin de matinée, le nuage se développe comme à la hauteur le long des pentes sans pour autant prendre trop d'extension. À la partie de la mi-journée, dans l'après-midi, les nuages donnent quelques averses sans grandes conséquences, notamment sur les hauteurs de l'ouest et du nord-ouest de l'île. À noter également la présence d'entrées maritimes possibles sur les que l'écart sud-est, poussé par un petit zaïlisé. Donc le soleil, quant à lui, reste bien en place du côté de Sainte-Rose à Saint-Denis et d'un côté de Saint-Pierre et à Saint-Paul et bien sûr de l'autre côté. Les températures maxi vont de 26 à 28 sur le littoral, 20 à 22 degrés dans les cirques et 17 à 20 du côté de la plainte des Cafres et la plainte des Palmiste. Le prochain bulletin météo, ce sera 12h05, juste après le Flash Info.

Allez, c'est parti avec de la musique. On s'écoute Adaoui avec What Is Love. Et juste après, ce sera, on marquera une petite page de pub. Et juste après, on va bien sûr partir avec Le Ciel Astral. Belle matinée, bonne journée. Et c'est Christy qui vous tient compagnie jusqu'à 14h dans la sphère la musique. Bonne journée à tous.

Il est 10h13 minutes. À l'instant, c'est Yadawi avec What's This Love. Allez, juste après, on marque une petite page de pub.

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Allez, vous êtes bien sûr à la FM Réunion. Il est 10h passées de 17 minutes en ce mercredi 10 en juin. Merci à vous, merci de nous avoir choisis. Là que vous soyez, quoi que vous fassiez, je vous souhaite une excellente journée, une très bonne écoute sur les fréquences 89.4, le 107.3, le 107.6, le 95.8, le 92, le 92.6 et le 95.9. Mais encore aussi, vous pouvez nous écouter sur le www.lfm.re. Du côté de la métropole, je vous embrasse aussi. Je vous souhaite de passer une excellente journée. Un petit coucou à Christine du côté de la métropole, à toute la famille Dubois qui se trouve également de ce côté-là. Et nous, on va partir avec du souvenir. On va s'écouter la voix de Kassav. Souvenez-vous de ça. Ah oui, ça fait du fureur dans toutes les discothèques. C'était des années et je m'en souviens très bien. C'est parti. Calculez avec Kassav.

0: partir avec Kassav, quel qu'il est. C'est sur LFM Réunion. Merci à vous. Merci de nous avoir choisis. Merci de votre fidélité. La suite de la musique a été demandée par Clarisse du côté de Saint-Pierre qui voudrait bien sûr écouter le titre de Clara avec Cosmin de Moon. Ce sera pour son plaisir perso. Ce sera pour toute l'équipe de la radio. Ce sera pour ses amis et il sera aussi pour l'animatrice de service qui te remercie, qui te souhaite de passer une excellente journée sur LFM Réunion. Belle matinée et bonne écoute à vous.
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Joyeusement deux mondes à l'instant, c'est Clara sur LFM Réunion. Allez, on part avec l'horoscope. Il est 10h passé de 27 minutes. Alors, nous commençons tout d'abord par les béliers. Les rapports de complicité, de la tendresse avec votre entourage emportera sur les autres, sur tous les autres domaines et nous vous laissez bercer par cette chaleur humaine et retrouver le sourire. La vie de famille sera un véritable cocon et vous n'avez aucune envie d'en sortir. À la suite avec les taureaux, la vie quotidienne et les circonstances semblent dynamiser votre couple. C'est le moment d'ouvrir votre cœur et d'épauler votre partenaire. Le soutien moral est l'un des moteurs au sein de votre couple. En solo, pour l'instant, vous ne désirez pas réellement voir votre situation changer. La suite avec, bien sûr, les Gémeaux. Vous seriez beaucoup plus raisonnable aujourd'hui que d'habitude. Vos rapports de couple pourraient retrouver une belle harmonie et vous avez vivre une seconde lune de miel. Et là là, oh là là, oh là là, pour les Gémeaux. Et on va partir avec les Cancers. C'est une journée agréable qui s'annonce dans ce secteur. Votre relation amoureuse sera à votre apogée et vous vivez des moments d'une complicité délicieuse et vous vous sentirez parfaitement épanoui. Pour les lions, les relations du couple pourraient bien être votre principal souci. Il y a des risques de tension si vous êtes célibataire. Ce n'est pas aujourd'hui que vous allez rencontrer la personne idéale. Il va falloir attendre encore un petit peu pour les lions. Bien sûr, pour trouver votre âme sœur. Pour les vierges, vous devez aller de l'avant au lieu de ressasser les passés avec nostalgie. Donnez une nouvelle chance à votre relation après des semaines difficiles. Pour les balances, en famille, vous auriez l'impression de faire beaucoup d'efforts pour des résultats décevants et c'est peut-être que vos proches n'ont pas la même idée que vous de la famille. Pour les scorpions, vous auriez la possibilité de consolider les liens affectifs déjà existants, et donc des retrouvailles avec une personne perdue de vue et une évolution positive dans une relation amicale sont possibles. Pour les sagittaires, ne vous montrez pas taillon ou rancunier. Votre partenaire a le droit d'être lui-même. Acceptez-le tel qu'il est. Pour les capricornes, ne vous laissez pas influencer par les discours qui viennent de tierces personnes. Faites confiance à votre partenaire. Et si vous refusez, votre relation risque de tourner court assez rapidement. Pour les Verseaux, malgré vos soupçons, votre partenaire vous donnerait une belle marque d'affection et vous n'avez pas de raison d'être inquiet pourvu que ça dure. Reprenez confiance pour les Verseaux. Et pour terminer, avec les Poissons, vous désirez d'être admiré et aimé. Il est possible que votre vœu soit exaucé. En effet, vous connaissez des moments très agréables en compagnie de votre partenaire. Et si vous êtes des célibataires, vous seriez très exigeant. Faites donc attention à ne pas placer la barre trop haut pour les Poissons.

0: soirée à la ferme Réunion, bonne route à vous et bien sûr, bonne écoute.
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Il est 11h41 minutes sur LFM Réunion. Merci à vous. Merci de nous avoir choisis. Et là que vous soyez, quoi que vous fassiez, je vous souhaite une excellente matinée en notre compagnie. Et c'est Christy qui est avec vous jusqu'au carillon de 14h à l'instant du souvenir avec Laurent Voulzy, le cœur grenadine. C'est pas moi qui le dis, c'est Laurent Voulzy. Moi, ça va très bien. En plus, ça fait plaisir de vous retrouver sur les ondes de la radio. Après Laurent Voulzy, on revient ici avec Jérôme Payette en futurie avec Émilie Miverest-Écou.

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1: Du souvenir à Jimmy Cliff avec Reggae Night.

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3: Il est 11h passé de 55 minutes pour vous emmener jusqu'au carillon de 12h. Après, juste après, ce sera le Flash Info. On écoute Albéric Le Bison avec l'amour magique.

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2: Il est 12h sur LFM Réunion. Vous écoutez LFM Réunion, l'essentiel de l'info. Saint-André, tentative de meurtre. Un homme de 61 ans hier a été victime d'une tentative de meurtre. Les faits se sont déroulés dans le quartier de Cambuston. La victime a reçu des coups de couperet à l'arrière de la tête, prise en charge par les secours. L'auteur présumé des faits n'a pas été interpellé. Une enquête a été ouverte. Du côté de Saint-Benoît, une pharmacie a été la cible d'un vol en plein jour. Ce samedi 13 juin, des individus ont dérobé des articles. Ce n'est pas la première fois que cette pharmacie est victime des vols. Ces individus ont dérobé, bien sûr, des couches, des testeurs, du maquillage, avec, bien sûr, une préjudice de 600 euros. Une plainte a été déposée. Suite à un mouvement social, Air Austral informe que le vol UU-272 Réunion-Mayotte n'a pas été en mesure d'atterrir à l'aéroport de Mayotte, l'ouverture de l'aéroport étant refusée en raison du mouvement social. La compagnie a été contrainte de prendre la décision de retourner vers la Réunion et la compagnie mesure pleinement les désagréments causés à ses passagers et met tout en œuvre pour limiter les conséquences. Pour terminer cette édition avec du sport, la Coupe du Monde 2026, la France affronte bien sûr le Sénégal. L'équipe de France s'impose face au Sénégal 3-1 hier soir. Et prochain rendez-vous pour les Bleus contre l'Irak, ce sera ce mardi 23 juin. C'est pour les amateurs du foot. Fin de cette édition, merci à vous, merci de nous avoir choisis. Très belle matinée, fin de matinée et bonne journée à vous. Tout de suite, c'est à la couleur du temps.
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2: Voici la météo de cet après-midi. Les nuages donnent quelques averses sans grandes conséquences, notamment sur les hauteurs de l'ouest et du nord-ouest de l'île. À noter également que la présence d'entrées maritimes possible sur les car du sud-ouest, poussé par un petit alizé. Donc le soleil, quant à lui, reste bien en place sur le littoral de Sainte-Rose à Saint-Denis et d'un côté de Saint-Pierre à Saint-Paul. Et les températures maxi restent de 26 à 28 sur le littoral, 20 à 22 dans les cirques et 17 à 20 du côté de la plaine des Caf et du côté de la plaine des Palmistes.

0: Il est 12h, 3 petites minutes. Si vous êtes à table et que vous allez passer à table, toute l'équipe se joint à moi pour vous souhaiter un très bon appétit. Merci à tout le monde qui se connectait sur ma page Facebook. Merci à vous, merci de votre fidélité. À vous rappeler également que c'est Christy tous les mercredis dans son émission Laisse faire la musique de 10h à 14h. Un petit coucou également à toutes les personnes du côté de la métropole, du côté de Charente-Maritime, du côté de Pau, du côté de Mona, du côté de Nantes qui nous écoute également, du côté de Paris qui nous écoute également aussi. Et bien sûr, merci à vous, merci de votre fidélité. Bel début d'après-midi à tous. C'est parti avec Carole Frédéric, Poétique Lover. Personne ne saurait. Bonne journée.
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Alors, il est 12h passé de 58 minutes. Juste à l'instant, c'était la séquence sentimentale, la séquence souvenir. C'était jusqu'au carillon de 13h tout de suite. On va partir avec la voix de Éric Marbeau. Petit bisou. Je vous souhaite de passer un très bon après-midi. Très bonne écoute sur LFM Réunion. C'est Christy jusqu'à 14h dans Laisse faire la musique. À vous rappeler également que vous pouvez nous écouter partout ailleurs sur le www.lfm.re. Et juste après, ce sera vers 13h15, ce sera les infos routières.

0: C'est parti pour les inforoutes. Sur la RN6, boulevard U2 Saint-Denis, les travaux de Marc Routier étaient terminés. Donc la fermeture prévue les nuits de cette semaine ne sont plus nécessaires. Sur la RN2 à Saint-André, pour permettre des travaux de raccordement d'équipement, la bretelle de sortie de l'échangeur de Petit Bazar dans le sens nord-est sera fermée à la circulation de 20h à 5h du matin les nuits, c'est-à-dire de ce soir et jeudi 18. Une déversion sera mise en place par l'échangeur de la Balance. Sur la N2, du côté de Sainte-Suzanne, pour permettre la suite des travaux d'aménagement de la voie réservée au transport commun, la circulation sera interdite de 20h à 5h du matin cette nuit, donc inclut fermeture entre l'échangeur de la Marine et l'échangeur des Jacques à Sainte-Marie dans le sens est-nord. Une déversion sera mise en place dans les deux sens par la RN 2002. Et pour terminer, à la RN1E, à la possession et au port, pour permettre la suite des travaux de la requalification de la route, la circulation sera interdite sur le giratoire ZAC Saint-Laurent, ainsi que sur les voies d'accès à l'ouvrage Ravina Marquet et au lycée Moulin-Joly, les nuits de jeudi, inclus de 20h à 5h du matin, et une déversion sera mise en place par les rues adjacentes. Il est 13h à passer de 30 minutes, il nous reste 30 minutes à passer ensemble. C'est Christy depuis 10h ce matin, dans les saisons Laisse faire la musique. Et c'est tous les mercredis de 10h à 14h. À vous rappeler également que dans quelques poignées de secondes, ce sera Kelem qui sera avec vous pour son émission, que vous le trouvez bien sûr tous les jours de la semaine, du lundi au vendredi. Après, ce sera à partir de 18h, ce sera Fred qui est avec vous aussi, que vous aurez aussi l'occasion de le retrouver tous les jours. Du lundi au jeudi, sauf le vendredi. Lui, il n'est pas là, mais par contre, il est là le samedi pour son week-end, bien sûr, avec les artistes. À vous rappeler également que ce samedi 20 juin, ce sera PVL et Carole qui sera bien sûr l'invité de Fred ce samedi. Pour l'heure, on va continuer toujours avec de la musique. Donc, merci à vous d'être là. Merci d'être fidèle à notre émission. Merci d'être fidèle à la radio. La suite sera du souvenir avec Gol, capitaine abandonné.
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1: Auparavant, c'était la voix de PVL avec son titre Infidèle. Vous aurez l'occasion de le retrouver, bien sûr, dans le studio, dans l'émission Weekend Party avec Fred ce samedi 20 juin. Allez, c'est parti avec la très charmante voix de Darina Vitry avec Laisse-moi t'aimer.

Il est 13h passé de 46 minutes. Et là, pour moi, de vous souhaiter de passer un très bon après-midi. Ce fut un plaisir pour moi d'être avec vous depuis ce matin à 10h. Je vous donne rendez-vous avec plaisir le mercredi prochain sur les mêmes fréquences pour la même émission. Et puis, vers 14h, ce sera Clem qui sera avec vous pour son émission En avant la musique jusqu'à 17h. Et puis, vous auriez Fred qui sera avec vous à partir de 18h jusqu'à 20h pour son émission Casse dédiée. Je vous embrasse tous, je vous donne rendez-vous mercredi prochain. Sur ce, portez-vous bien, je vous embrasse et je vous donne rendez-vous à mercredi. Et pour terminer cette émission, pour arriver jusqu'au carillon de 14h, ce sera la voix de Thierry Pastor qui sera là avec Sur de la musique noire. Ce sera suivi de Harmonie Frédéric avec Côté Moins. Et ce sera suivi aussi de J.S. Morgan Game avec Jolie. Et puis, tout ça, vous emmenez jusqu'au carillon de 14h. Et 14h sera la charmante Clem qui sera avec vous pour son émission En avant la musique. Bisous et à mercredi.

Bonjour à tous et à toutes, il est 14h à l'île de la Réunion et c'est le top départ pour votre émission En avant la musique. On est ensemble jusqu'à 17h aujourd'hui, c'est Clem avec vous et tout de suite on commence avec Harmonie, Frédéric Côté-moi, suivi de Agnella Milela et Kinvey, Soleil dans ma tête. Je vous souhaite à tous une bonne écoute et un bon moment et surtout une belle après-midi à tous et à toutes.

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Il est 14h passé de 20 minutes à l'île de la Réunion en ce mercredi 17 juin. Et tout de suite, on continue avec une dédicace de la part de Florent de Saint-Joseph qui souhaiterait écouter L'amour intense de Médiris. Et il dédicace cette chanson à tous ceux qui nous écoutent, à sa famille et également à l'animatrice du jour et à l'équipe de LFM Réunion. En tout cas, Florent, on te remercie pour ta dédicace. Tout de suite, on écoute donc L'amour intense de Médiris sur LFM. Je te souhaite une bonne écoute et bonne écoute également à tous les auditeurs auditrices qui nous écoutent.

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Il est déjà 14h passé de 38 minutes à l'île de la Réunion et vous écoutez vos plus belles chansons. Vous écoutez votre émission En avant la musique cet après-midi et on se dirige vers les 15h en ce mercredi 17 juin. Et tout de suite, on continue avec Cliff Hazard, Valeur, Mon Sentiment, suivi des années 90, Dance et TRK et DDB, Tout Cassé. Je vous souhaite aussi une bonne écoute et un bon moment et surtout une belle après-midi à tous et à toutes. Merci d'avoir choisi LFM pour vous accompagner, que ce soit sur la route, au boulot ou même chez vous. Bonne écoute à tous et belle après-midi.

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La meilleure ambiance, c'est avec LFM Réunion. C'est Clem avec vous cet après-midi. On est ensemble jusqu'à 17h. Et dans quelques instants, dès 15h, nous ferons le point sur la météo en ce mercredi 17 juin. Mais avant cela, on va s'écouter donc tout de suite Cédric Parle Pas Moins, suivi de Dayou M. Tu. Timer, je vous souhaite à tous une bonne écoute et un bon moment et surtout une belle après-midi à tous et à toutes. Bonne écoute.

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1: Il est déjà 15h à l'île de La Réunion et tout de suite on fait le point sur la météo. Donc on commence du côté de Saint-Denis où là-bas le temps est plutôt pluvieux cet après-midi avec 27 degrés à l'extérieur. Et on se dirige vers Saint-Benoît où là-bas le ciel est plutôt éclairé. Le soleil est au rendez-vous avec quelques passages nuageux et 26 degrés dehors. Ensuite on descend du côté de Saint-Philippe où eh bien le temps s'avère mitigé pour cet après-midi avec quelques risques d'averses et un soleil qui est toutefois présent avec 24 degrés à l'extérieur. Ensuite, on va du côté de l'étang Saint-Léo où là-bas, eh bien, le temps lui est plutôt aux nuages, donc des nuages gris qui sont fortement présents avec toutefois un soleil qui arrive parfois à transpercer les nuages et 24 degrés. Ensuite, direction le port où là-bas, le soleil est au rendez-vous avec 26 degrés à l'extérieur et des nuages qui sont parfois présents mais toutefois discrets. Ensuite du côté de l'intérieur de l'île, du côté de Salazie, eh bien le temps est plutôt à la pluie avec quelques rayons de soleil et 20 degrés à l'extérieur, 18 degrés du côté de la plaine des Palmistes avec quelques nuages pluvieux qui sont également de la partie pour cet après-midi. Ensuite aujourd'hui nous fêtons la Sainte Hervé, bonne fête à tous les Hervé de l'île de La Réunion. Aujourd'hui, le soleil se couchera à 17h46. Vos plus belles chansons, elles continuent sur LFM avec tout de suite Choupinou Style et Daïra, Priez, suivi de Sky to Be et Ramanissom, Cadeau Bondier. Je vous souhaite à tous une bonne écoute et un bon moment, une belle après-midi à tous et à toutes.

0: C'était Diaspora de Neg Marron sur LFM et tout de suite on va continuer avec dans quelques instants Aïcha de Zeno suivi de Calypso, Dernière Danse. Je vous souhaite à tous une bonne écoute et un bon moment, une belle après-midi à tous et à toutes et merci d'avoir choisi LFM pour vous accompagner.
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0: Il est déjà 15h passé de 29 minutes à l'île de la Réunion et tout de suite on continue avec le point sur la météo pour cet après-midi. Donc sur la météo, sur l'inforoute surtout pour cet après-midi. Et on est du côté de la RN2, donc sur la RN2 entre l'échangeur du Petit Bazar et Saint-André. Saint-André, à Saint-André et la rivière Dumas du côté de Saint-Benoît. Eh bien vous avez des travaux de taille mécanisée entre ce mercredi 17 juin et ce jeudi 18 juin. Donc la voie de droite sera neutralisée dans un sens puis dans l'autre entre 20h et 5h du matin. Donc surtout faites bien attention, prévoyez vos sorties et votre moment, vos itinéraires. Ensuite on est sur la RN2 entre l'échangeur Anse-les-Bains et la Caprine. Donc des travaux de balayage sont en cours. Donc la circulation sera interdite dans le sens Saint-Joseph-Saint-Pierre jusqu'à ce jeudi 18 juin inclus de 20h à 5h. Vous avez une déviation par la RN2 002 qui est mise en place. Ensuite, on est du côté, du côté de la route de Sillaos sur la RN5 dans le secteur de Cap-Payanqueux. Des travaux de sécurisation de la falaise sont en cours jusqu'à ce vendredi 26 juin. Des coupures de 45 minutes seront en place sur la circulation entre 8h et 16h. Ensuite, autre information, cette fois-ci du côté de Saint-Benoît, sur la RN2 002, dans le secteur La Cabane, des travaux de reconstruction de l'ouvrage de franchissement de la ravine Harmonie sont mis en place jusqu'à fin juillet. Une alternance sera mise en place, donc de manière permanente. Et surtout, soyez prudents, et surtout si vous voyagez de nuit. En tout cas, je vous souhaite à tous une bonne écoute et un bon moment. Dans quelques instants, on va retrouver François Noukama Kaafrine sur LFM. Je vous souhaite à tous une bonne écoute et un bon moment et surtout une belle après-midi à tous et à toutes.
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C'était Sac Passé de Macarlé sur LFM. Il est déjà 15h passé de 42 minutes à l'île de la Réunion et vos plus belles chansons, elles ne s'arrêtent pas cet après-midi avec tout de suite Sandrine, Si tu pars. Je vous souhaite aussi une bonne écoute et un bon moment et surtout une belle après-midi à tous et à toutes. Et surtout, merci de nous avoir choisis pour vous accompagner.

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Il est 16h à l'île de la Réunion et tout de suite on fait le point sur la météo à l'extérieur. Et donc au niveau de la météo, eh bien du côté du port nous avons 26 degrés et un ciel très ensoleillé avec quelques passages nuageux. Du côté de Saint-Denis, eh bien le temps lui est plutôt à la pluie. Pas mal de risques d'averses pour cet après-midi avec 23 degrés à l'extérieur. Ensuite on se dirige du côté de Saint-Benoît où là-bas le temps eh bien, est au soleil avec 25 degrés. Et quand on va, eh bien, quand on redescend du côté du Piton Sainte-Rose, eh bien là le ciel commence à se faire beaucoup plus nuageux avec quelques risques d'averses pour cet après-midi et 22 degrés au compteur. Ensuite on continue notre tour de l'île, cette fois-ci du côté de Saint-Joseph où ici le temps est plutôt, eh bien, plutôt au nuage avec de forts risques d'averses par endroit et 23 degrés. On se dirige vers eh bien, le cap Saint-Leu où là-bas le temps est au soleil avec quelques passages nuageux de temps à autre et 24 degrés côté température. Ensuite dans l'air tailleur de l'île, eh bien, le temps est plutôt mitigé voire même très nuageux du côté de Salazie avec pas mal de risques d'averses pour cet après-midi et des températures qui avoisinent les 20 degrés. Ensuite du côté de la plaine des Palmistes, eh bien là-bas le temps est plutôt gris avec quelques passages de soleil, quelques petits rayons de soleil qui viennent de temps à autre et 18 degrés à l'extérieur. Vos plus belles chansons, elles, continuent sur LFM avec tout de suite Maman de Tyrone, suivi de Emily Ivara, Poulailler. Je vous souhaite à tous une bonne écoute et un bon moment et surtout une belle après-midi à tous et à toutes.

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16h passées de 17 minutes à l'île de la Réunion et tout de suite on continue avec Manu Cadet, loin suivi de Joule Parasite sur LFM. Et dès 16h30 on fera le point sur la circulation sur notre île. Mais avant cela, vos plus belles chansons sur LFM Réunion.

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Il est déjà 16h passé de 34 minutes à l'île de la Réunion ce mercredi 17 juin et tout de suite on fait le point sur la circulation sur notre île. Donc côté trafic, eh bien du côté du boulevard Lancastel en direction de Sainte-Marie, vous avez pas mal de ralentissements dans le secteur de la Bourdonnée, environ 1,5 km de ralentissement sur la RN2. Donc surtout faites bien attention. Et du côté de la RN1 à Saint-Paul en direction de Saint-Pierre, vous avez également pas mal de ralentissements dans le secteur de l'échangeur du Sacré-Cœur au port. Et vous avez cette fois-ci environ 5 km de bouchons. Ensuite, on se dirige du côté de la RN2 entre l'échangeur de Anse-les-Bains et la Caffrine. Vous aurez des travaux de balayage qui sont en cours. La circulation sera interdite dans le sens Saint-Joseph-Saint-Pierre. Donc c'est jusqu'à ce jeudi 18 juin inclus, entre 20h et 5h du matin. Vous avez une déviation qui sera mise en place, bien sûr, par la déviation donc de la RN2-002. Ensuite, du côté de Sillaos sur la RN5, donc dans le tunnel Gueule Rouge, des travaux de sécurisation sont en cours jusqu'à ce vendredi 19 juin et vous aurez des coupures d'environ 45 minutes plus une circulation alternée entre 8h et 16h jusqu'à ce jeudi et jusqu'à midi pour ce vendredi. Vos plus belles chansons, elles ne s'arrêtent pas sur LFM avec tout de suite Run to Me de Nessa. Je vous souhaite à tous une bonne écoute et un bon moment et surtout une belle après-midi.

0: Il est déjà 16h passé de 47 minutes à l'île de la Réunion. Plus que quelques minutes à passer ensemble pour votre émission En avant la musique. Dans quelques instants, vous allez retrouver Nise tout le temps, suivi de Zouklan, une dernière danse avant l'amour. Je vous souhaite à tous une bonne écoute et un bon moment et surtout une belle après-midi.
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0: Et on arrive à la fin de votre émission d'Avant la musique pour aujourd'hui. C'était Clem avec vous. Annonce, pas de case dédiée pour ce soir. Fred vous donne rendez-vous demain, 18h-20h pour le case dédiée. Et quant à moi, je vous donne rendez-vous également demain pour En Avant la musique de 14h à 17h. Je vous souhaite aussi une bonne fin de journée et on se retrouve demain. Bye bye, c'était Clem avec vous sur LFM.
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